0: At 8:43 p.m. Central Daylight Time Tuesday, Environment Canada has updated a tornado warning for Parkland, Manitoba. Extra care and attention should be exercised. The following localities are included in the warning: Lakeshore, Dauphin, Grandview, and Gilbert Plains. Environment Canada meteorologists are tracking a severe thunderstorm that is possibly producing a tornado. Damaging winds, large hail, and locally intense rainfall are also possible. Take cover immediately if threatening weather approaches. Please consult local media for more information.
1: À 20h43 heure avancée du centre le mardi, Environnement Canada a mis à jour une alerte de tornade pour Parkland ou le Manitoba. Une attention et des précautions additionnelles devraient être exercées. Les localités suivantes sont incluses à l'alerte: Lakeshore, Dauphin, Grandview et Gilbert Plains. Les météorologues d'Environnement Canada surveillent un orage violent produisant possiblement une tornade. Des vents destructeurs, de la grosse grêle et de la pluie intense par endroits sont aussi possibles. Mettez-vous immédiatement à l'abri si un phénomène météorologique menaçant s'approche. Veuillez consulter les médias locaux pour plus d'informations.

0: At 9:30 p.m. Central Daylight Time Tuesday, Environment Canada has issued a severe thunderstorm warning for Westman and Parkland, Manitoba. Extra care and attention should be exercised in and around the following localities: Sweet, Rose, McCreary, Alonsa, Gladstone, Brandon, Napawa, Carberry, Norfolk Traherne, Minnedosa, Riding Mountain Park, Dauphin, Russell Binskirth, Roblin and Mossy River. Environment Canada meteorologists are tracking an extremely dangerous thunderstorm capable of producing destructive wind gusts, up to quarter-size hail and heavy rain. Take cover immediately if threatening weather approaches. Intense lightning is likely, and tornadoes are possible with any thunderstorm that develops.
1: À 21h30 heure avancée du centre le mardi, Environnement Canada a émis une alerte d'orage violent pour Westmont et Parkland au Manitoba. Une attention et des précautions additionnelles devraient être exercées près et autour des localités suivantes: St. Rose, McCreary, Alonsa, Gladstone, Brandon, Nipawa, Carberry, Norfolk Traherne, Mendoza, le parc du Mont Reading, Dauphin, Russell Binskirth, Roblin et Mossy River. Les météorologues d'Environnement Canada surveillent un orage extrêmement dangereux pouvant produire des rafales destructrices, de la grêle pouvant atteindre la taille d'une pièce de 25 cents et de la pluie forte. Mettez-vous immédiatement à l'abri si un phénomène météorologique menaçant s'approche. De nombreux éclairs sont probables et il y a toujours un risque de tornade avec un orage.

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1: at 9:51 p.m. Central Daylight Time Tuesday, Environment Canada has updated a severe thunderstorm warning for Westman and Parkland, Manitoba. Extra care and attention should be exercised. The following localities are included in the warning: Sweet, Rose, McCreary, Alonsa, Gladstone, Killarney, Turtle Mountain, Pilot Mound, Manitou, Brandon, Napawa, Carberry, Norfolk, Treherne, Minnedosa, Riding Mountain Park, Dauphin, Russell, Binskirth, Roblin, and Mossy River. Environment Canada meteorologists are tracking an extremely dangerous thunderstorm capable of producing destructive wind gusts, up to quarter-size hail and heavy rain. Take cover immediately if threatening weather approaches. Intense lightning is likely, and tornadoes are possible with any thunderstorm that develops.
2: À 21h51 heure avancée du centre le mardi, Environnement Canada a mis à jour une alerte d'orage violent pour Westmont et Parkland au Manitoba. Une attention et des précautions additionnelles devraient être exercées. Les localités suivantes sont incluses à l'alerte STE: Rose, McCreary, Alonsa, Gladstone, Killarney, Turtle Mountain, Pillowmoon, Manitou, Brandon, Nipawa, Carberry, Norfolk, Treherne, Mendoza, le parc du Mont Reading, Dauphin, Russell, Binskirth, Roblin et Mossy River. Les météorologues d'Environnement Canada surveillent un orage extrêmement dangereux pouvant produire des rafales destructrices, de la grêle pouvant atteindre la taille d'une pièce de 25 cents et de la pluie forte. Mettez-vous immédiatement à l'abri si un phénomène météorologique menaçant s'approche. De nombreux éclairs sont probables et il y a toujours un risque de tornade avec un orage.

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1: At 10:27 p.m. Central Daylight Time Tuesday, Environment Canada has issued a marine tornado warning for Manitoba Lakes, Manitoba. Extra care and attention should be exercised in the following marine areas. Lake Winnipeg South Basin. Environment Canada meteorologists are tracking a severe thunderstorm that is possibly producing a tornado. Damaging winds, large hail and locally intense rainfall are also possible. Tornadoes are often wrapped in rain and may not be visible. Take cover immediately if threatening weather approaches.
2: À 22h27 avancée du centre le mardi, Environnement Canada a émis une alerte de tornade maritime pour les lacs du Manitoba ou le Manitoba. Une attention et des précautions additionnelles devraient être exercées près des régions marines suivantes, le bassin sud du lac Winnipeg. Les météorologues d'Environnement Canada surveillent un orage violent produisant possiblement une tornade. Des vents destructeurs, de la grosse grêle et de la pluie intense par endroits sont aussi possibles. Les tornades sont souvent dissimulées par de la pluie et peuvent ne pas être visibles. Mettez-vous immédiatement à l'abri si un phénomène météorologique menaçant s'approche.